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0: Vous écoutez Chérie FM, ça y est, nouveau réveil, nouvelle journée.
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0: Bon mardi, le 11 août aujourd'hui. J'espère que ça ne pique pas trop en ouvrant les yeux. Bon, quoi qu'il en soit, on est là, hein. Axel Perry avec vous et toute l'équipe du réveil chérie de l'été. On va bien se motiver encore entre Warriors du matin, on peut le dire, hein, déjà à l'écoute. La playlist 2000 très vite avec TLC, Rihanna arrive aussi pour bien se motiver et Akon, tout ça juste après les infos. Il est 6h sur Chérie FM.
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0: Et les premières infos du matin avec Damien Hautemuller, bonjour.
3: Bonjour Axel et bonjour à tous.
0: La canicule va s'intensifier aujourd'hui.
3: Oui, du Finistère à l'Hérault, des Pyrénées-Orientales à la Manche, cette nouvelle vague de chaleur va s'étendre à l'ouest du pays. À compter de ce mardi, 43 départements sont placés en vigilance orange canicule. Côté ciel, un soleil de plomb quasiment partout jusqu'en fin de journée. Quelques gouttes possibles en bord de Méditerranée en matinée. Côté température, eh bien on attend 28 à Lille et Biarritz, 32 à Brest et Strasbourg, 34 à Paris, Limoges et Ajaccio, 36 à Lyon.
0: Et la sécheresse continue de gagner du terrain.
3: Près de 70% du territoire est désormais soumis à des restrictions d'eau. Selon le Bureau de Recherche Géologique et Minière, la situation est nettement plus dégradée qu'à la même période l'an dernier. 63% des nappes phréatiques affichent des niveaux inférieurs au normal. Les secteurs les plus touchés se trouvent notamment de la Champagne jusqu'à la Côte d'Or en passant par l'Aube. Comment les Français vivent-ils les épisodes de forte chaleur? C'est justement ce que veut savoir Santé publique France. L'agence lance une grande enquête pour mesurer les conséquences des canicules sur notre santé physique et mentale, mais aussi nos conditions d'exposition à la chaleur. Les résultats doivent être publiés d'ici la fin de l'année. À Biscarrosse, la solidarité s'organise. Après les incendies, la ville a lancé une cagnotte officielle pour soutenir et venir en aide aux sinistrés. Plus de 120 000 euros ont déjà été récoltés. Le gigantesque incendie du 23 juillet dernier avait endommagé ou détruit près de 200 habitations et ravagé 3600 hectares de forêt. Une nouvelle hausse pour les factures de gaz. Le prix de référence va augmenter de 5,6% en septembre, une hausse qui s'explique selon la Commission de régulation de l'énergie par l'augmentation des prix du gaz sur les marchés dans un contexte toujours marqué par le conflit au Moyen-Orient. La facture avait déjà grimpé de 7,4% le mois dernier. Ce chiffre, à présent 97% des Français en ont assez du démarchage téléphonique. À partir d'aujourd'hui, les règles changent. La prospection commerciale par téléphone est désormais interdite, sauf exception. Alors concrètement, qu'est-ce qui change pour vous? Écoutez Marie-Amandine Stévenin, présidente de Que Choisir Ensemble.
4: Il peut y avoir des instituts de sondage qui continueraient à faire des sondages téléphoniques. Mais attention, il ne faudrait surtout pas que certains professionnels s'imaginent qu'ils peuvent commencer le démarchage téléphonique par un questionnaire et qu'à la fin, ils pourraient vendre leurs services ou vendre leurs biens. Ce sont deux catégories qui sont différentes. Ce qui est interdit, c'est le démarchage téléphonique pour vendre un bien ou un service.
3: Propos recueillis par Ilham Cheblaoui. Un mot de sport avec les championnats d'Europe de natation. La France ouvre son compteur de médailles. Léon Marchand, Pierre Largeron, Sauveur Cristofini ou encore Romain Fouch ont décroché hier l'argent sur le relais 4 fois 200 mètres.
0: Et si Action Man faisait son grand retour?
3: Oui, après l'énorme succès de Barbie au cinéma, Mattel veut remettre une autre poupée sur le devant de la scène. Le studio s'est associé à Hasbro. La célèbre poupée des années 90-2000, un peu tombée dans l'oubli depuis, pourrait donc bientôt avoir droit à son propre film.
0: Parfait, c'est très Chérie FM, ça, les années 2000 et tout.
3: C'est clair.
0: Merci, à tout à l'heure.
3: À tout à l'heure.
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journée qui démarre en compagnie de Chéri FM. C'est le réveil chéri de l'été. Bon mardi le 11 août aujourd'hui. On va penser à faire une bise au Claire, au Clara aussi ce matin puisque c'est votre fête. Lever du soleil prévu dans quelques minutes là, 6h24 ce matin avec encore un peu de fraîcheur là avant les chaleurs de retour aujourd'hui. Les anniversaires du jour, déjà peut-être le vôtre. Bon anniversaire si c'est le cas. C'est notamment Viola Davis, immense actrice américaine, elle a 61 ans. On l'a notamment vue dans How to Get Away with Murder. Et puis, autre actrice, c'est Ursula Corbero. Et pour beaucoup, elle restera Tokyo. Hein. Et Tokyo dans la Casa des Papel. Bon, et puis sinon, 11 août dans l'histoire, on va en 1999 avec la France qui levait les yeux au ciel pour assister à une éclipse totale du soleil. Oui, on remet ça demain. Éclipse partielle demain soir, mais quand même impressionnante. Et puis surtout, si vous voulez la regarder, lunettes spéciales obligatoires. Les lunettes de soleil classiques ne suffisent pas. Allez, retour dans les années 2000 aussi. Nous sommes mardi aujourd'hui, direction 2001. Le 11 août 2001, le numéro 1 en France, c'était... Ouais. Up and Down des Lofters. Quoi qu'il en soit, très bon réveil avec Chéri FM, 6h09. On va écouter ensemble Akon, TLC aussi juste avant, et la météo des plages très vite avec Chéri FM. Très bon réveil.

0: Avec Chéri FM, le programme du jour est assez simple. Un peu de soleil, beaucoup peut-être, une serviette et les pieds dans l'eau. Bon, enfin, si la météo est d'accord, on regarde ça avec Damien Hottmüller. Bonjour Damien.
1: Bonjour Axel et bonjour à tous.
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0: Et on commence notre météo des plages le long de la Manche.
1: Oui, grand soleil, ambiance estivale aujourd'hui, avec une température qui pourra grimper jusqu'à 28 degrés sur la côte. À la plage de Julauville en Normandie, l'eau sera à 20 degrés pour les baigneurs en quête de fraîcheur. En Bretagne, là encore, le soleil sera bien présent. On attend une eau à 18 degrés à la plage de Trégastel. Les conditions s'annoncent bonnes pour ce mardi, drapeau vert en vue.
0: Et on descend maintenant vers l'Atlantique.
1: Oui, du côté des Landes, à la plage du Borden, grand soleil jusqu'à 30 degrés et une eau autour de 23 degrés, de quoi profiter pleinement de l'océan tout en restant vigilant face à un indice UV élevé.
0: Et pour terminer, direction la Méditerranée.
1: Au Canet, le soleil sera généreux et le thermomètre pourra atteindre 30 degrés. La mer aura une eau autour de 26 degrés pour ce mardi.
0: Bon, si tu le veux bien, Damien, je m'arrête là. Hein, je vais au Canet, ça me va très bien. Je te laisse les clés du réveil chéri de l'été. Hein.
1: J'avais déjà mon maillot de bain.
0: Oh mince, on y va ensemble alors. On vous laisse avec la playlist 2000. Non, c'est pas vrai, on reste là quand même. Cheryl Cole. Et avant ça, quel souvenir. Mais oui, bien sûr qu'on va rester. Voilà, Matt Pokora, session karaoké dans le studio de Chéri FM. Bon réveil.

0: avec Chéri FM ce mardi matin, le café dans le porte-gobelet, les valises dans le coffre et forcément Chéri FM dans la voiture. Ça sent quand même pas mal les vacances, hein. Départ pour Amandine, direction Cannes avec la playlist 2000. Maroon 5, Shakira arrive aussi. Et votre horoscope sur Chéri FM.
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0: 16h30, vous écoutez Chéri FM, voilà les infos maintenant. Et puis juste après, la playlist 2000, c'est avec Maroon 5. Et l'essentiel de l'info, c'est avec Damien Hautemuller. Bonjour.
1: Bonjour Axel et bonjour à tous.
0: Un grand soleil quasiment partout pour ce mardi.
1: Oui, avec ce matin quelques passages nuageux, voire orageux dans les départements qui bordent la Méditerranée. Dans l'après-midi, un beau soleil, une chaleur qui va continuer de s'étendre et de s'intensifier. De la Bretagne jusqu'aux Alpes-Maritimes en passant par le centre Val-de-Loire. 43 départements sont en vigilance orange canicule. Comptez 31 à Metz, 32 à Rouen et La Rochelle, 34 à Paris et Dijon, 36 à Valence et Montpellier.
0: Et 2/3 du territoire sous des mesures de restriction d'eau.
1: 67 départements sont placés en situation de crise et 21 en alerte renforcée. Selon le Bureau de recherche géologique et minière, 63% des nappes phréatiques affichent un niveau inférieur au normal. La situation est donc nettement plus préoccupante que l'été dernier. Les pompiers restent mobilisés dans plusieurs départements. Dans la Drôme, le feu qui sévit depuis plus d'une semaine continue de progresser lentement. Environ 400 hectares ont déjà brûlé. Dans le reste de l'actualité, 76% des Français ont l'intention de partir en vacances d'ici la rentrée. Et si ces quelques jours de pause étaient aussi l'occasion de vraiment récupérer, pas seulement physiquement, mais surtout psychologiquement. Christophe Nguyen, président du cabinet Empreinte Humaine, nous explique comment profiter pleinement de cette période pour recharger les batteries.
2: C'est des temps où on va pouvoir s'apaiser, ralentir un petit peu, surtout si le reste de l'année on est très actif. C'est pas juste dormir, si vous voulez, c'est aussi pouvoir se stimuler pour des activités qui sont contraires finalement à ce qu'on fait au quotidien au travail. Avoir des activités de plein air à l'extérieur, si on est tout le temps dans les bureaux par exemple. Des activités peut-être plus physiques qui nous font plaisir, du paddle, du surf, que sais-je, quand on est tous les jours derrière un écran. Donc c'est important aussi finalement de pouvoir consacrer un temps dédié pour se ressourcer.
1: Et il est notamment recommandé de prévoir quelques jours de congé toutes les 6 semaines. Il a rempli le Stade de France en moins d'une heure, plus attendu qu'une pop star. La venue du pape Léon XIV suscite de l'intérêt. Hier, 200 000 personnes ont réservé leur place pour assister à la messe du souverain pontife sur les Champs-Élysées, sur les 500 000 disponibles. À l'étranger, le bilan reste lourd. Après le séisme en Colombie, les secours poursuivent leurs recherches pour retrouver d'éventuels survivants. Les États-Unis ont annoncé une aide de 15 millions de dollars pour soutenir les victimes. Et Donald Trump vole au secours du patron de la FIFA, Gianni Infantino, est fragilisé après la polémique autour de son projet abandonné d'ouvrir la Coupe du Monde à des investisseurs privés. Pour le président américain, le remplacer serait une terrible erreur.
0: Et enfin, un nouveau visage pourrait bientôt rejoindre les X-Men.
1: Oui, l'acteur britannique Kit Connor serait dans le viseur de Marvel pour incarner Cyclope dans le prochain reboot de la célèbre équipe de super-héros. À seulement 22 ans, il s'est notamment fait connaître dans la série Netflix Heartstopper ou encore dans Rocketman.
0: Merci beaucoup.
1: À tout à l'heure.
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0: Avant 7h sur Chéri FM, ce sera le retour de l'info du Transat. Et si vous prenez l'avion avec votre enfant bientôt, soyez à l'écoute, on parlera des doudous qui peuvent avoir un billet d'avion cet été. Voilà. En attendant, c'est l'horoscope et la playlist 2000, bien sûr, avec Shakira, ambiance de Coupe du Monde. Et Maroon 5, maintenant sur Chéri FM.

0: 6h37, bon réveil, vous écoutez Chérie FM, c'est le réveil chéri de l'été.
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0: Et le retour de votre horoscope, comment va se passer cette journée de mardi? On voit ça ensemble, en démarrant par vous les béliers. Côté cœur, une rencontre inattendue pourrait bien vous surprendre, tandis que les couples retrouvent une belle complicité.
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0: Et il est pour vous les taureaux, votre créativité est votre meilleur atout aujourd'hui. Au travail, une idée originale pourrait vraiment faire la différence. Gémeaux, vous retrouvez de la légèreté côté cœur avec de beaux moments de complicité ou une rencontre qui pourrait bousculer vos habitudes. On passe au cancer, professionnellement, vous avancez avec confiance et une proposition pourrait enfin vous donner le sentiment d'être sur la bonne voie. Pour les lions ce matin, bah oui, le mieux sera de lever un peu le pied, votre énergie a besoin d'une vraie pause pour repartir du bon côté. Les vierges, une balade ou une activité en plein air vous fera le plus grand bien et vous aidera à retrouver toute votre énergie. Ce mardi, les balances au travail, un défi motivant vous attend et pourrait vous redonner le goût de vous dépasser. On passe au scorpion, en amour vous aurez envie de retrouver la magie des débuts, pourquoi ne pas imaginer quelque chose de nouveau à deux. Les sagittaires, votre diplomatie fait merveille au travail et vous pourriez bien être celui qui apaise les tensions autour de vous. Capricorne, une rencontre pourrait surgir dans votre quotidien, peut-être même dans un endroit où vous avez vos habitudes. Ouvrez bien l'œil, les capricornes. Verseau, côté cœur, le romantisme est au rendez-vous, osez faire le premier pas. Et puis on termine avec vous les poissons, vous profitez d'une belle accalmie au travail pour souffler et pour prendre enfin un peu de temps pour vous, et vous en avez bien besoin. Direction chérifm.fr, là si vous voulez retrouver tout votre horoscope en détail. Et puis rendez-vous maintenant avec la playlist 2000, Christophe Maé, Beyoncé et Shakira maintenant, juste avant votre info du Transat sur Chérie FM.

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0: 6h51. Et allez, c'est le moment. On part ensemble sur le Transat Chérie FM.
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0: Et alors ça, c'est une petite idée toute simple, mais qui peut sauver pas mal de vacances. Ouais, cet été, EasyJet propose des cartes d'embarquement pour les doudous des enfants. Oui, les vrais doudous peuvent maintenant avoir leur propre petit billet avant de prendre l'avion. L'idée, elle est assez mignonne, mais surtout très pratique. Parce qu'on le sait, perdre son doudou dans un aéroport,

aéroports, ça peut vite devenir le drame absolu. Et du coup, dans 6 aéroports français, il y a notamment Paris, Lyon, Nice, Bordeaux aussi, les enfants peuvent demander une petite carte d'embarquement spéciale au comptoir de la compagnie. Et ils peuvent même inscrire le nom de leur doudou et la destination dessus. Comme ça, la peluche devient officiellement un passager du voyage. En tout cas, j'adore l'idée, hein. Bon, profitez bien de vos vacances d'ailleurs si vous partez bientôt avec Chérie FM et la playlist 2000. À l'approche de 7h, on écoute maintenant Lady Gaga, c'est le réveil chéri de l'été.

0: Merci d'écouter Chérie FM au réveil. 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Et la playlist 2000 continue ce matin. On écoute après 7h de Pussycat Dolls et Kelly Clarkson aussi sur Chérie FM. Bon réveil.
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1: 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Tout savoir sur la prévention des fortes chaleurs avec Santé Publique France. 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
5: Il sera bientôt 7h.
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15: The Pussycat Dolls ou encore Carly Rae Jepsen, c'est la playlist 2000 qui rythme votre mardi matin. Les infos juste avant. Bon réveil, Chéri FM, 7h.
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1: 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Chéri FM dans le Hainaut et en Picardie, les infos avec Anthony Beck.
16: Bonjour Axel, bonjour à tous. À la une, cette question, comment les Français vivent-ils les épisodes de forte chaleur ? C'est justement ce que veut savoir Santé Publique France, l'agence qui lance une grande enquête pour mesurer les conséquences des canicules sur notre santé physique et mentale, mais aussi nos conditions d'exposition à la chaleur. Les résultats doivent être publiés d'ici la fin de l'année. Dans l'actu également, plus d'un tiers des Français disent recevoir des appels intempestifs tous les jours. L'interdiction du démarchage téléphonique non consenti entre en vigueur aujourd'hui. Désormais, avant de vous appeler, les entreprises doivent impérativement obtenir votre accord, avec tout de même quelques exceptions. Marie-Amandine Stévenin est la présidente de Que Choisir Ensemble.
17: On ne peut plus vous démarcher sauf si vous avez donné votre accord, ce qui reste rare. Même pour les entreprises qui ont leur siège à l'étranger ou qui passeraient par des plateformes à l'étranger. Ça veut dire qu'il va falloir qu'ils trouvent un moyen pour vous faire consentir au démarchage. Ce sera certainement en magasin, donc il faut faire très attention. Évidemment, si ça concerne un contrat que vous avez déjà conclu et que c'est dans le cadre du service après-vente, là on n'est pas dans du démarchage téléphonique, donc là elle n'a pas besoin d'avoir votre accord.
16: Et voilà, en cas d'appel indésirable, vous pouvez toujours faire un signalement sur la plateforme signal.conso.gouv.fr. Dans le reste de l'actualité, le taux de chômage en hausse dans la région, plus 3,3%, soit 541 200 demandeurs d'emploi. Seul le département de l'Aisne voit le nombre de demandeurs d'emploi se réduire de moins 0,1% sur le deuxième trimestre. On reste cependant bien en deçà des sommets atteints en 2018 avec 600 000 demandeurs d'emploi en catégorie A, B, C dans les Hauts-de-France, puis en plein Covid en 2020 autour de 580 000. Envie de relever un défi ludique pour la bonne cause dans le cadre de Septembre en Or, mois international de sensibilisation au cancer pédiatrique, l'association Les Bolides Perronnés organise une course de brouettes. Il aura lieu le samedi 12 septembre prochain sur la place Louis Daudray. La participation est de 5 euros, intégralement reversée à l'opération Septembre en Or. Inscription auprès des Bolides Perronnés jusqu'au 5 septembre. Et on termine par un mot de sport avec les championnats d'Europe de natation. La France ouvre son compteur de médailles à Saint-Denis en région parisienne. Léon Marchand, Pierre Largeron, Sauveur Cristofoni et Romain Fuchs ont décroché hier l'argent sur le relais 4 x 200 mètres.
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16: Et c'est un franc soleil qui va briller du matin au soir sur la région. Un mercure qui repart à la hausse de 13 à 15 degrés ce matin, 27 à 29 degrés cet après-midi dans le Hainaut. Et en Picardie, retour du réveil chéri de l'été avec la playlist 2000. Et l'info revient dans 30 minutes.
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15: On va partir sur les plages dans quelques minutes sur Chéri FM, votre météo des plages. Oui, c'est après Carly Rae Jepsen et de Pussycat Dolls. Bon réveil avec Chéri FM, 7h03. 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

Vous écoutez Chérie FM, la journée démarre avec la playlist 2000, le réveil chéri de l'été. Axel Perry avec vous en ce 11 août. Et alors pensez-y aujourd'hui, souhaiter une bonne fête aux Claire et puis aux Clara. Les anniversaires du jour avec Chris Hemsworth, 43 ans, que l'on connaît évidemment pour son rôle de Thor dans l'univers Marvel. Ursula Corbero aussi qui fête ses 37 ans. Pour beaucoup, et ça se comprend, c'est Tokyo. Oui, Tokyo, personnage star dans la Casa des Papel. Un 11 août dans l'histoire en 1984, on parle de Carl Lewis. Il réalisait ce jour-là un exploit, ça c'est le mot, hein, au JO de Los Angeles. 4 médailles d'or sur 100 mètres, sur 200 mètres, saut en longueur et puis sur le relais 4 fois 100 mètres. C'est juste dingue. Très bon réveil avec Chérie FM, hein. La météo des plages arrive. Après One Shot, Kelly Clarkson et Carly Rae Jepsen, maintenant sur Chérie FM, 7h08.

0: avec Chéri FM, 7h18. Bon, et si vous êtes du genre à aller faire un petit plongeon dès le matin, on va regarder où l'eau et le soleil seront les plus sympas aujourd'hui. Damien Hottmüller avec nous, bonjour.
1: Bonjour Axel et bonjour à tous.
0: On y va pour la météo des plages.
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0: Et on prend la direction de la côte normande.
1: À Julioville, du soleil et un thermomètre qui affichera jusqu'à 28 degrés cet après-midi. Pour piquer une tête, l'eau sera à 20 degrés. On descend vers la Bretagne à Trégastel. Le ciel sera là aussi bien dégagé. La mer ne dépassera pas les 18 degrés. Drapeau vert attendu sur les plages surveillées.
0: Et cap maintenant sur l'Atlantique.
1: Dans les Landes, direction la plage Borden, grand soleil, 30 degrés dans l'air et une eau à 23 degrés. Tous les ingrédients sont réunis pour une belle journée, les pieds dans le sable. Enfin, du soleil aussi en bord de Méditerranée avec jusqu'à 30 degrés au meilleur de la journée.
0: Magnifique.
1: Et là, pas besoin de courage pour entrer dans l'eau. Elle affichera environ 26 degrés.
0: Ah oui, 26 degrés, on n'hésite pas. Hein.
1: Ouais, c'est clair.
0: Ça donne envie. Merci beaucoup, Damien. À tout à l'heure.
1: À tout à l'heure.
0: La playlist 2000 de retour avec Dimone. Dimone, et avant ça, c'est Bruno Mars sur Chéri FM.

0: On prend notre temps, enfin surtout ceux qui sont en vacances, hein. On reste avec vous en direct, le réveil chéri de l'été. Et là c'est votre horoscope qui arrive avant le collecteur de l'été, ça c'est tous vos rendez-vous du matin. Et d'ailleurs c'est aussi en podcast, hein. Vous pouvez télécharger notre application mobile, l'appli c'est Chéri FM. La playlist 2000, très vite Shaggy, Britney Spears aussi sur Chéri FM.
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0: La journée démarre avec Chéri FM, 7h30. Shaggy arrive après la playlist 2000. Et vos infos maintenant.
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2: Bonjour à tous. À la une, 2/3 du territoire sous des mesures de restriction d'eau. 67 départements sont placés en situation de crise et 21 en alerte renforcée. Selon le Bureau de recherche géologique et minière, 63% des nappes phréatiques affichent un niveau inférieur au normal. La situation est donc nettement plus préoccupante que l'été dernier. Dans le reste de l'actualité, ce mercredi, les Hauts-de-France auront les yeux tournés vers le ciel. En fin de journée, une spectaculaire éclipse partielle de soleil sera visible dans toute la région. Elle débutera aux alentours de 19h20, atteindra son maximum vers 20h15 et s'achèvera peu après 21h. Selon les secteurs de la région, plus de 90% du disque solaire sera masqué par la Lune. Pour profiter du phénomène sans risque, les lunettes de soleil classiques ne protègent pas suffisamment. Il faut utiliser uniquement des lunettes spéciales éclipse conformes à la norme. Une bonne nouvelle pour ce savoir-faire local, la dentelle de Caudry-Calais a obtenu l'IGP européen, autrement dit une protection supplémentaire, une homologation qui permettra de poursuivre sa démarche contre la contrefaçon souvent issue des pays asiatiques. La dentelle de Calais-Caudry espère maintenant entrer dans la liste du patrimoine culturel immatériel de l'UNESCO. 4000 mètres carrés de plage située au cœur d'une réserve naturelle avec une magnifique vue sur la basilique. Bienvenue à la plage de l'étang d'Île de Saint-Quentin. De nombreuses animations et activités gratuites vous sont proposées, ce jusqu'au 30 août. Structures gonflables, jeux d'eau, terrain de volleyball, zone de baignade surveillée. Et comme activité payante, un mini-golf et des pédalos. Et pour les addicts du Farniente, transat, parasol et salon de jardin seront à votre disposition pour passer un bel été. Et enfin, vivez une aventure originale ce mercredi à Soissons. Le musée d'art et d'histoire Saint-Léger propose aux enfants le grand jeu de rôle au musée. Un atelier ludique où les collections deviennent un immense terrain de jeu rempli d'énigmes et de découvertes. Destiné aux enfants à partir de 8 ans accompagnés, rendez-vous ce mercredi, c'est dès 14h et le tarif est de 7 euros.
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2: Et le plein soleil pour ce mardi, il va briller du matin au soir sans aucun nuage. Le vent devrait souffler faiblement et les températures repartent en hausse de 13 à 15 degrés actuellement. 27 à 29 degrés cet après-midi, notamment à Étrun, Beaurevoir et Janvry. Et sur Chéri FM Hainaut en DAB+, c'est à Aubrouchy. Bonne matinée, le réveil chéri de l'été tout de suite et nous on se retrouve à 8h.
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0: 7h37, la journée démarre avec Chérie FM et avec votre horoscope.
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0: On démarre par les béliers. Côté cœur, une rencontre inattendue pourrait bien vous surprendre, tandis que les couples retrouvent une belle complicité.
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0: Il est pour vous les taureaux, votre créativité est votre meilleur atout aujourd'hui. Au travail, une idée originale pourrait vraiment faire la différence. Gémeaux, vous retrouverez de la légèreté côté cœur avec de beaux moments de complicité. Les cancers, professionnellement, vous avancez avec confiance et une proposition pourrait enfin vous donner le sentiment d'être sur la bonne voie. Les lions, aujourd'hui, un conseil, le mieux sera de lever un peu le pied. Vierge, une balade ou une activité en plein air vous fera le plus grand bien. Les balances, oui, les balances au travail, un défi motivant vous attend et pourrait vous redonner le goût de vous dépasser. On passe au scorpion, en amour, vous avez envie de retrouver la magie des débuts. Pourquoi ne pas imaginer quelque chose de nouveau à deux? Les sagittaires, votre diplomatie fait merveille au travail et vous pourriez bien être celui qui apaise les tensions autour de vous. Capricorne, une rencontre pourrait surgir dans votre quotidien, peut-être même dans un endroit où vous avez vos habitudes. Ouvrez l'œil ce mardi. Verseau, côté cœur, le romantisme est au rendez-vous, osez faire le premier pas. Et puis les poissons, pour terminer, vous profitez d'une belle accalmie au travail pour souffler et pour prendre un petit peu de temps pour vous. Et un bon début de journée avec Chérie FM, ce 11 août démarre avec le collecteur de l'été qui nous emmènera en 2013. On verra ça avec Nicolas Bourboin. Et tout ça, c'est après Britney Spears sur Chérie FM. On écoute aussi Kid Cudi juste après.

0: 7h51 et c'est une belle journée qui démarre avec Chérie FM.
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0: Et on retourne dans nos collecteurs de l'été chaque jour avec Nicolas Bourboin. Bonjour Nicolas.
2: Bonjour. Et pendant l'été 2013, la planète People accueille un petit nouveau qu'on appelle le Royal Baby, ou plutôt George, le fils de Kate et William.
3: George, Alexander, Louis. Non pas un, mais trois prénoms.
2: Et décidément, les Britanniques rayonnent. Pendant l'été 2013, c'est Christopher Froome qui remporte la très symbolique 100e édition du Tour de France. Allez, d'autres infos en vrac qui nous ont marqué cet été-là. Johnny Depp confie dans une interview qu'il pense à la retraite.
4: Ou c'est de la folie, ou c'est du génie.
5: Ce qui est étonnant, c'est que souvent, ces deux qualités vont ensemble.
2: TF1 prépare le retour de Koh-Lanta.
6: Et leur sentence est irrévocable.
2: Et Jean-Jacques Goldman devient la personnalité préférée des Français.
7: Je me tire, me demande pas pourquoi je suis parti sans motif.
2: Allez non, on reste encore un peu quand même. À peine arrivé qu'il veut déjà s'en aller. Maître Gims cartonne avec son premier succès solo en 2013. Mais cet été-là, ce sont incontestablement les Daft Punk qui font danser la planète entière avec le titre Get Lucky.
0: Et merci beaucoup Nicolas. Retour demain, même heure. Et on reste en 2013 justement. Allez, voici les Daft Punk sur Chérie FM. Bon réveil.

pratiquement 8h, vous écoutez Chéri FM, Axel Perrier avec vous, c'est le réveil chéri de l'été. Et quand je regarde ce qui arrive là, j'ai vraiment l'impression d'avoir ma playlist perso, c'est juste génial. Hein. Oui, playlist 2000, avec Chéri FM, on ne s'en prive pas, il y a le King of Pop. Trop bien ça. Avec aussi Sean Kingston. Et on chantera sur du gala après 8h. Bon début de journée avec Chéri FM.

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10: Il sera bientôt 8h.
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19: Journée démarre avec Chérie FM dans la voiture en route pour le travail, la playlist 2000, Michael Jackson Gala et vos infos. Il est 8h.
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20: Bonjour à tous. Comment les Français supportent-ils ces épisodes de forte chaleur? C'est justement ce que veut mesurer Santé publique France. L'agence lance une vaste enquête pour mieux comprendre les conséquences des canicules sur notre santé physique et mentale. Les résultats sont attendus d'ici la fin de l'année et doivent permettre d'améliorer les messages de prévention. Dans l'actu également, pour vraiment profiter de ces vacances, il faudrait aussi les préparer, anticiper, organiser, mais surtout se laisser du temps pour ne rien faire. La façon dont on planifie ses congés peut avoir un véritable impact sur notre récupération. Christophe Nguyen, psychologue du travail, nous explique pourquoi il est important de penser ces vacances comme un vrai temps de pause.
21: L'idéal, c'est de pouvoir toutes les 5 à 6 semaines prendre 3-4 jours de congé et finalement pouvoir recharger plus profondément ses batteries pendant les grandes vacances. Mais c'est vraiment quelque chose qu'on doit pouvoir planifier des vacances. Dans tous les cas, de savoir aussi quand on revient des grandes vacances qu'on a d'autres échéances où on va pouvoir aussi récupérer, ça permet de conserver aussi ces bénéfices d'un rechargement profond de ses batteries mentales.
20: Et voilà une interview de Damien Hautemuller. Dans le reste de l'actualité, le taux de chômage en hausse dans la région, plus 3,3%, soit 541 200 demandeurs d'emploi. Seul le département de l'Aisne voit le nombre de demandeurs d'emploi se réduire de 0,1% sur le deuxième trimestre. On reste cependant bien en deçà des sommets atteints en 2018 avec 600 000 demandeurs d'emploi en catégorie A, B, C dans les Hauts-de-France, puis en plein Covid en 2020 autour de 580 000. Envie de relever un défi ludique pour la bonne cause. Dans le cadre de Septembre en Or, mois international de sensibilisation au cancer pédiatrique, l'association Les Bolides Perronnés organise une course de brouettes. Il aura lieu le samedi 12 septembre prochain sur la place Louis-Daudray. La participation est de 5 euros intégralement reversée à l'opération Septembre en Or. Les inscriptions se font auprès des Bolides Perronnés et ce jusqu'au 5 septembre. Et pour finir, le film Ad Vitam aura une suite sur Netflix, toujours portée par Guillaume Canet qui reprendra son rôle. L'histoire de Franck qui compte mener l'enquête sur la personne qui souhaite sa mort. À ses côtés, un nouveau nom de poids vient rejoindre le casting. C'est Sophie Marceau. Cette fois, l'intrigue devrait nous emmener de la Savoie à la Normandie, en passant par l'Île-de-France et la Provence-Alpes-Côte d'Azur.
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20: Et c'est un franc soleil qui va briller du matin au soir sur la région, un peu de vent et un mercure qui repart à la hausse. On relève de 14 à 16 degrés ce matin, 27 à 29 degrés cet après-midi à Cagnoncle, Prémont et Devise. Chéri FM et nous sur le DAB, c'est aussi à Onin. Bonne matinée, le réveil chéri de l'été, c'est tout de suite. Et l'info sera de retour dans 30 minutes.
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19: On part sur la plage dans quelques minutes. Météo des plages avec encore une belle journée bien chaude. Et la playlist 2000, c'est dès maintenant. Avec le King of Pop. Gala arrive aussi avec Sean Kingston sur Chéri FM. Oh.

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Et au réveil, Axel Perry avec vous. C'est le réveil chéri de l'été. 11 août aujourd'hui, bonne fête au Claire et puis au Clara. Les anniversaires du jour. On pense à Viola Davis, actrice qu'on a notamment vue dans La Femme Roi. Et également Ursula Corbero. Son anniversaire, 37 ans. Et c'est elle, Tokyo, dans la Casa des Papel. Allez, on parle également de ce 11 août dans l'histoire. En 99, la France levait les yeux au ciel pour assister à une éclipse totale du soleil. C'était la dernière éclipse totale du 20e siècle et elle avait été particulièrement suivie en Europe. Bon, bah demain on remet ça, l'éclipse qui va commencer d'ailleurs entre 19h15 et 19h30. Donc éclipse partielle, mais ça va être très impressionnant. On n'oublie pas les lunettes spéciales. Bon, petit retour dans les années 2000 aussi, direction 2001. Le 11 août 2001, le numéro 1 en France, c'était les Lofters avec Up and Down. Le titre qui était en fait né de la première saison de Loft Story avec plusieurs candidats de l'émission. Il avait carrément passé 7 semaines consécutives en tête des ventes. Énorme tube de l'été 2001 du coup. On repart forcément dans le Loft Story dès qu'on entend ça. Bon, et on reste sur Chéri FM. Hein. Ouais, la playlist 2000, c'est quand même bien. Gala, Sean Kingston qui arrive aussi juste après. Bon réveil.

0: Avec Chéri FM en route pour la première baignade de la journée. Il y a quand même des réveils qui donnent plus envie que d'autres. Hein. Et on y reste d'ailleurs sur les plages avec Damien Hautemuller.
1: Bonjour Axel et bonjour à tous.
0: C'était en synchro ça. Bonjour, oh là là, c'est beau.
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0: Et on commence notre tour des plages le long de la Manche.
1: Oui, Jennifer aurait pu le dire, on va au soleil avec une ambiance estivale aujourd'hui. Une température qui pourra grimper jusqu'à 28 degrés sur la côte. À la plage Julotville en Normandie, l'eau sera à 20 degrés pour les baigneurs en quête de fraîcheur. En Bretagne, là encore, le soleil sera bien présent. On attend une eau à 18 degrés à la plage de Trégastel. Les conditions s'annoncent bonnes pour ce mardi. Drapeau vert en vue.
0: Et on descend maintenant vers l'Atlantique.
1: Oui, du côté des Landes, à la plage du Borden par exemple, grand soleil jusqu'à 30 degrés et une eau autour de 23 degrés. De quoi profiter pleinement de l'océan tout en restant vigilant face à un indice UV élevé.
0: Et pour terminer, direction la Méditerranée.
1: Au Canet, le soleil sera généreux et le thermomètre pourra atteindre 30 degrés. La mer aura une eau autour des 26 degrés pour ce mardi.
0: Oh là là là, mais qu'est-ce que c'est beau ça quand même, Damien. Allez, 26 degrés.
1: On va faire un petit plongeon en Méditerranée.
0: Ah mais moi j'y vais direct, ça met de bonne humeur. Bon ben en tout cas, régalez-vous hein, du côté de la Méditerranée et puis partout en France d'ailleurs.
1: Exactement.
0: Avec Chéri FM, à tout à l'heure.
1: À tout à l'heure.
0: La playlist de Milly Winehouse arrive après Rihanna sur Chéri FM. Bon réveil.
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0: bon réveil avec Chérie FM. Début de journée aussi pour Julie qui nous écrit sur l'Instagram Chérie FM depuis Saint-Malo. Elle nous dit premier café face à la mer. Bon, j'avoue Julie, c'est difficile de rivaliser avec ça. Profitez bien, c'est ces moments-là qui comptent, qui font du bien. Et on les vit avec Chérie FM. La playlist 2000, on va profiter de Justin Timberlake, Christophe Maé aussi ce matin dans le réveil chéri de l'été.
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0: Au travail aussi, vous écoutez Chérie FM ce matin, 8h30. Vos infos et la playlist 2000, Justin Timberlake.
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12: Bonjour à tous. À la une, la sécheresse continue de s'étendre. Près de 70% du territoire est désormais concerné par des restrictions d'eau. Selon le Bureau de recherche géologique et minière, 63% des nappes phréatiques affichent un niveau inférieur au normal. Et avec cette nouvelle vague de chaleur, la situation pourrait encore se dégrader. Cette mauvaise nouvelle à présent pour votre compte bancaire, le gaz va encore augmenter. Le prix de référence va progresser de 5,6% le mois prochain. Selon la Commission de régulation de l'énergie, cette hausse est directement liée aux tensions au Moyen-Orient. Dans le reste de l'actualité, ce mercredi, les Hauts-de-France auront les yeux tournés vers le ciel. En fin de journée, une spectaculaire éclipse partielle de soleil sera visible dans toute la région. Elle débutera aux alentours de 19h20, atteindra son maximum vers 20h15 et s'achèvera peu après 21h. Selon les secteurs de la région, plus de 90% du disque solaire sera masqué par la Lune. Pour profiter du phénomène sans risque, les lunettes de soleil classiques ne protègent pas suffisamment. Il faut utiliser uniquement des lunettes spéciales éclipse conformes à la norme. 4000 m² de plage située au cœur d'une réserve naturelle avec une magnifique vue sur la basilique. Bienvenue à la plage de l'étang d'Île de Saint-Quentin. De nombreuses animations et activités gratuites vous sont proposées jusqu'au 30 août. Structures gonflables, jeux d'eau, terrain de volleyball, zone de baignade surveillée et comme activité payante, un mini-golf et des pédalos. Et pour les addicts du Farniente, transat, parasol et salon de jardin seront à votre disposition pour passer un bel été. Une bonne nouvelle pour ce savoir-faire local, la dentelle de Caudry-Calais a obtenu l'IGP européen, autrement dit une protection supplémentaire. Une homologation qui permettra de poursuivre sa démarche contre la contrefaçon souvent issue des pays asiatiques. La dentelle de Caudry-Calais espère maintenant entrer dans la liste du patrimoine culturel immatériel de l'UNESCO. Et enfin, vivez une aventure originale ce mercredi à Soissons. Le musée d'art et d'histoire Saint-Léger propose aux enfants le grand jeu de rôle au musée. C'est un atelier ludique où les collections deviennent un immense terrain de jeu rempli d'énigmes et de découvertes. Destiné aux enfants à partir de 8 ans, accompagnés, rendez-vous ce mercredi, c'est dès 14h et le tarif est à 7 euros.
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12: Et c'est le plein soleil pour ce mardi, il va briller du matin au soir sans aucun nuage, le vent va souffler faiblement et les températures repartent en hausse de 14 à 16 degrés actuellement, 27 à 29 degrés cet après-midi à Onchy, Clastres et Épany. Et sur Chéri FM et nos en DAB+, c'est à Robertsart. Bonne matinée avec le réveil chéri de l'été, l'info ça sera à 9h.
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0: Exactement. Et retour des tendances 2000 sur Chéri FM ce matin. Et j'adore le sujet, hein. C'est les titres qu'on n'assume pas vraiment. On parle notamment de papillons de lumière ou encore cuitasse las bananas, hein. Bon, bah ouais. Pour la playlist 2000, Justin Timberlake en attendant. Et l'horoscope qui arrive aussi très vite sur Chéri FM. Hey.

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0: Et votre horoscope en ce mardi, en démarrant par vous les béliers. Côté cœur, une rencontre inattendue pourrait bien vous surprendre, tandis que les couples retrouvent une belle complicité.
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0: C'est pour les taureaux, votre créativité est votre meilleur atout aujourd'hui. Au travail, une idée originale pourrait vraiment faire la différence. Gémeaux, vous retrouvez de la légèreté côté cœur avec de beaux moments de complicité ou une rencontre qui pourrait bousculer vos habitudes. Les cancers, professionnellement, vous avancez avec confiance et une proposition pourrait enfin vous donner le sentiment d'être sur la bonne voie. Lion, aujourd'hui, le mieux sera de lever un peu le pied, c'est un conseil. Les vierges, une balade ou une activité en plein air vous fera le plus grand bien. Balance, ce jour au travail, un défi motivant vous attend et pourrait vous redonner le goût de vous dépasser. Scorpion, en amour, vous avez envie de retrouver la magie des débuts. Pourquoi ne pas imaginer quelque chose de nouveau à deux? Sagittaire, votre diplomatie fait merveille au travail et vous pourriez bien être celui qui apaise les tensions autour de vous. On passe au Capricorne, une rencontre pourrait surgir dans votre quotidien, peut-être même dans un endroit où vous avez vos habitudes. Ouvrez l'œil. Verseau, côté cœur, le romantisme est au rendez-vous. Osez faire le premier pas, une jolie surprise pourrait vous attendre. On termine cet horoscope avec les poissons. Vous profitez d'une belle accalmie au travail pour souffler et prendre enfin un peu de temps pour vous. Vous avez bien raison, les poissons. 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Et on écoute Christophe Maé qui sera dans quelques jours à Châlons en Champagne pour Foire en Seine. Christophe Maé maintenant sur Chérifm.

journée avec Chéri FM. Toute l'équipe du Réveil Chéri de l'été est là, en forme avec vous et Guillaume Parga dans quelques minutes pour les tendances 2000. Avec tous ces titres qu'on a plutôt du mal à assumer, même si, bon, qu'on se le dise, on les écoute quand même avec plaisir. Soyez là, c'est à 8h50. Gwen Stefani ou encore Ariana Grande, ça c'est votre playlist 2000. On reste ensemble sur Chéri FM.

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0: 8h51, vous écoutez Chérie FM.
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0: Et retour des tendances 2000, on y va tout de suite avec Guillaume Pinga. Bonjour Guillaume.
3: Bonjour à tous, et aujourd'hui, coup de projecteur sur les titres des années 2000 qu'on adore mais qu'on n'assume pas vraiment. Et on commence avec Stash Tash des Bratislava Boys. Mikael Youn, Vincent Desagna et Benjamin Morgan ont créé ce groupe fictif pour le Morning Live. Et il y a aussi l'inofficiel de Love Story. Les Lofters ont composé Up and Down. Sans oublier le titre Papillon de Lumière, signé Cindy Sander. Et puis on aime, mais on n'assume pas vraiment, Cuitas les Bananas de Philippe Risoli.
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3: Dernier pour la route, l'agitateur de Jean-Pascal Lacoste.
5: Je suis un agitateur, un provocateur, un animal. My name is Jean-Pascal.
3: Ça reste dans la tête en tout cas. Allez, à demain, salut.
0: Merci Guillaume. Et puisqu'on parle de ces titres qu'on assume pas toujours, bah celui-là franchement mérite en effet toute sa place dans le dossier Bratislava Boys. Stash Tash sur Chérie FM.
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0: Les titres qu'on n'assume pas vraiment hein, sur Chéri FM, c'était le sujet des tendances 2000 de ce mardi. On retrouvait en podcast hein, sur chérifm.fr. On en a une qui nous a refait la corée studio des Bratislas, c'est Marion.
1: Ah, je la connais très très bien, absolument.
0: Avec nous à partir de 9h, tout va bien?
1: Ouais, tout va bien. Et puis ça fait plaisir de réécouter ce genre de morceau dans une langue qu'avait inventé Michael Youn, le slovakistanais. Il y avait quand même tout un album, on s'en souvient pas forcément des Bratislas Boys.
0: C'était de l'Eurovision, c'est ça, on en parlait en antenne.
1: C'est ça, c'était une petite parodie et contre toute attente quand même, il y avait eu 1,2 million d'exemplaires écoulés du single Stash Stash qu'on vient d'écouter.
0: C'est un très beau succès.
1: Oui.
0: À partir de 9h, on va continuer de chanter.
1: Avec plein de succès et des titres qu'on assume un peu plus. Il y aura notamment Pink.
0: Ça j'adore Pink, Michael Moore aussi. La session d'échauffement, ça c'est fait. Donc maintenant, on va pouvoir profiter avec Chéri FM. À demain.
1: À demain et à tout à l'heure, nous, 9h-13h sur Chéri FM.
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6: Il sera bientôt 9h.
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16: Il est 9h, merci d'avoir mis Chéri FM ce matin. Le réveil chéri de l'été revient demain. Tout de suite les infos et puis on écoutera ensuite Pink et Leslie sur Chéri FM.
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17: Bonjour à tous, et la sécheresse s'installe durablement. Deux tiers du pays sont désormais concernés par des restrictions d'eau. 67 départements sont en situation de crise et 21 en alerte renforcée. La situation est donc plus préoccupante que l'été dernier. Il a rempli le Stade de France en moins d'une heure. Plus attendu qu'une pop star, la venue du pape Léon est venue et visiblement très attendue. Hier, 200 000 personnes ont réservé leur place pour assister à la messe du souverain pontife sur les Champs-Élysées. Dans le reste de l'actualité, ce mercredi, les Hauts-de-France auront les yeux tournés vers le ciel. En fin de journée, effectivement, une spectaculaire éclipse partielle de soleil sera visible dans toute la région. Elle débutera aux alentours de 19h20, atteindra son maximum vers 20h15 et s'achèvera peu après 21h. Et selon les secteurs de la région, plus de 90% du disque solaire sera masqué par la Lune. Mais attention, pour profiter du phénomène sans risque, les lunettes de soleil classiques ne protègent pas suffisamment. Il faut utiliser uniquement des lunettes spéciales éclipse conformes à la norme. Dans l'actualité aussi, le taux de chômage en hausse dans la région, plus 3,3%, soit 541 200 demandeurs d'emploi. Seul le département de l'Aisne voit le nombre de demandeurs d'emploi se réduire de moins 0,1% sur le second trimestre. Une bonne nouvelle pour ce savoir-faire local, la dentelle de Caudry-Calais a obtenu l'IGP européen, autrement dit une protection supplémentaire. Cette homologation permettra de poursuivre sa démarche contre la contrefaçon souvent issue des pays asiatiques. La dentelle de Calais-Caudry espère maintenant entrer dans la liste du patrimoine culturel immatériel de l'UNESCO. Et puis enfin, 4000 mètres carrés de plage située au cœur d'une réserve naturelle avec une magnifique vue sur la basilique. Bienvenue à la plage de l'Étendille de Saint-Quentin. De nombreuses animations et activités gratuites vous sont proposées jusqu'au 30 août. Structures gonflables, jeux d'eau, terrain de volley, zone de baignade surveillée. Et comme activité payante, vous retrouverez aussi le mini-golf et les pédalos. Et pour les addicts du Farniente, Transat, Parasol et Salon de Jardin seront à votre disposition pour passer un bel été.
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17: Et du soleil aujourd'hui, 28 degrés sont annoncés pour les maximales du côté de Cambrai, vers Gauchy, du côté de Péronne aussi ou encore de Noyon. Et puis ça va chauffer les jours prochains, 33 degrés demain, 35 annoncés pour jeudi et vendredi, le tout aussi sous un beau ciel bleu. Bonne journée.
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0: Bon début de journée à vous, chérie FM, le réveil en douceur des vacanciers à cette heure-ci sur la route du travail, pour vous qui êtes déjà de retour ou peut-être pas encore parti. Et ce matin, la playlist de Mille va nous emmener à Londres. On part savourer un English breakfast avec celle qui a fait parler d'elle il y a quelques jours. Elle était présente au mariage de son amie Mel C en Angleterre. Les Spice Girls étaient réunies à cette occasion et Jerry Halliwell a eu la très bonne idée de voler la vedette à la mariée en s'habillant en blanc. Ben, je peux vous dire que ça a fait jaser. Jerry, tout de blanc vêtu, est toujours là pour raviver les couleurs des années 2000. On va l'écouter sur Chérie FM. Les Training Men, Jerry Halliwell, avant Icon. Et aussi les Black Eyed Peas sur Chérie FM. La playlist 2000 vous accompagne toute la journée.
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Voilà, une journée de vacances qui démarre bien avec Chérie FM. Vous arrivez sur le sable, vous allumez la radio sur l'appli Chérie FM, vous tombez sur ce genre de pépite 2000. C'est comme les méduses. En été, on les voit pas arriver, ça surprend toujours un peu. Green Day, les Black Eyed Peas pour votre matinée. Et tout de suite, voici Oria sur Chérie FM.

bouger cet été. Il y a Chérie FM et tous les classiques de la playlist 2000. Alors ok, hein, pour bouger, pour danser, pour chanter le soir notamment dans Chérie Summer Party 19h-20h. Mais doucement tout de même, hein, retour de température élevée ces jours-ci. Donc faites pas trop de folie, c'est peut-être pas le moment de se lancer dans un triathlon. Un petit déhanché sur la playlist 2000 de l'été, ce sera bien suffisant. Et les Pussycat Dolls seront là dans quelques minutes pour vous montrer l'exemple sur Chérie FM. On va écouter

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5: Il sera bientôt 10h.
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0: 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Bonne matinée, bon café, bonne journée avec Chérie FM. Les Fugees se préparent, on écoute aussi Avril Lavigne et Britney Spears sur Chérie FM.
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0: Il est 10h. It's Britney, bitch.

0: bonne matinée à tous. Merci d'avoir mis Chéri FM, la playlist 2000, pour bercer les vacanciers, pour motiver les bosseurs. Et puis, en ce mois d'août, il y a ceux qui changent de vie, ceux qui déménagent. C'est le cas d'Elfried et Lulu en région parisienne. Ils nous écoutent dans le camion en ce moment. Courage à vous deux. En plus, ce qu'on n'anticipe pas toujours au mois d'août, c'est que la plupart des copains sont pas là pour aider à porter le canap. Eh bien, on fera 100. 49% des déménagements se font pendant la période estivale, juste avant la rentrée des classes. Bonne installation, si jamais c'est aussi votre cas. Et puis, on ne change pas d'adresse. Vous restez sur Chéri FM. La playlist 2000 a élu domicile chez nous, avec Lady Gaga et Beyoncé qui arrivent. Lucy Pearl et aussi Nelly Furtado. C'est tout ça, Chéri FM.
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C'est Chérie FM avec vous tout l'été. Et dans le dossier Playlist 2000, il y a un onglet consacré aux boys band. Par exemple, le groupe Blue. Ils fêtent leurs 25 ans de carrière sur scène avec une date au Casino de Paris le 20 novembre. Blue, on les écoute après Lucy Pearl et Amel Bent sur Chérie FM. 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

0: Merci à vous d'avoir choisi Chérie FM pour votre matinée. 11h moins le quart, mardi 11 août aujourd'hui. Demain, date importante du calendrier astronomique. Éclipse quasi totale en France. Ça va démarrer vers 19h20 pour les régions les plus au nord. Et plus on ira vers le sud-ouest, plus elle sera complète, jusqu'à 99% du soleil caché par la Lune. Du côté, par exemple, de Perpignan. Ne ratez pas ce spectacle parce que la prochaine éclipse totale, c'est pas avant 2081. C'est pas demain la veille. Beaucoup plus proche de nous, le retour de la playlist 2000 sur Chérie FM. Une demi-heure sans interruption, du soleil dans la radio avec Sean Paul qui arrive. On écoutera aussi Tom Frager très vite et Shakira sur Chérie FM.
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3: Il sera bientôt 11h.
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0: Bel été, bonnes vacances à vous tous qui en ont profité avec Chérie FM. Il est 11h en ce moment, une demi-heure de musique sans interruption, on n'en a pas fini. Shakira arrive, Leslie et puis Estelle qui nous présente son American Boy.
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0: toute la journée, vous êtes branchés Chérie FM, les enceintes connectées, l'appli Chérie FM. On emmène sa radio préférée partout cet été. Sur l'appli, vous retrouverez les playlists de Chérie FM, les podcasts, tout votre univers année 2000 et puis nos émissions, le Réveil Chérie de l'été, entre autres, avec un rendez-vous qui est vraiment chouette le matin à 8h50, les tendances 2000. On parle de tous ces phénomènes année 2000 en musique, au ciné, les séries, la mode, la tech, tout ce qui vous a fait vibrer à l'époque, les 3310, les Tamagotchi, Chérie FM, tendance 2000, 8h50 dans le Réveil Chérie de l'été. De retour demain avec Axel, 6h, 9h. Et votre playlist 2000 toute la journée. On va retrouver Tiziano Ferro très vite. J'ai aussi prévu pour vous ce matin Will Smith et NSYNC sur Chérie FM, la playlist 2000.
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Chérie FM, les classiques de vos années 2000. Une playlist créée tout spécialement pour les enfants de la génération Chérie FM quand la radio de vos parents à l'époque devient la vôtre aujourd'hui. Et quel plaisir de retrouver tous ces artistes, tous ces titres avec lesquels on a grandi. Bob Sinclair par exemple qui va arriver, The Calling ou encore Yves Larocque sur Chérie FM.

Chérie FM, hein, Bob sur la tête en vacances et un Bob à la radio. Bob Sinclair à l'instant. La playlist de Mimi qui revient très vite avec une demi-heure sans interruption pour vous tous qui profitez des vacances au bord de l'eau. Ça va, on vous dérange pas trop, j'espère. Courage aussi les travailleurs qui ont déjà cramé tout leur quota de jours de congé. Eh oui. Alors sinon, vous faites comme Célia en télétravail au bord de la piscine du côté de l'île d'Oléron. On allie l'utile à l'agréable avec Chérie FM. La playlist de Mimi qui rythme l'été. Jennifer Lopez se prépare. Jenny from the block sur Chérie FM. Un gros bloc solide de 30 minutes non-stop avec aussi Katy Perry et Yannick sur Chérie FM.

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27: Et il sera bientôt midi.
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28: Et quelques grands noms de la playlist 2000 pour relancer cette demi-heure non-stop. Jennifer Lopez, Katy Perry et Rihanna.

0: Et sur Chéri FM, on adore ce son de nageoire Bélizelle. C'était Gabriel.
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0: Dans le Hainaut et en Picardie, il est pile midi. Merci de nous retrouver pour votre pause déj avec tout de suite Rihanna, Yannick et les Backstreet Boys.

0: Sur Chéri FM, à l'instant, c'était Shaggy, Mr. Bombastic.
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0: Allez, on va partir direction Valenciennes, nos quartiers d'été. Valenciennes, la petite Athènes du Nord. Tout au long de l'été, en effet, les Valenciennois sont invités à découvrir, explorer, à réinventer le patrimoine avec des rencontres, des ateliers, des créations artistiques et des temps festifs. À noter que le festival de clôture aura lieu le vendredi 21 août au Vignoble avec spectacles de rue, expositions, ateliers, villages associatifs, restauration et concerts, des animations gratuites et ouvertes à tous. C'est donc jusqu'au 21 août à Valenciennes. Ancienne. Retour de la playlist 2000 avec les Black Eyed Peas, Magic System ou encore le groupe September.
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0: Et Just Dance à l'instant sur Chérie FM, c'était avec Lady Gaga.
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0: 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Allez, on redémarre avec la playlist de Mille, Kesha, Medja ou encore Ninja.
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23: Il sera bientôt 13h.
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24: Allez sur Chéri FM, retour de la playlist 2000. Dans moins de 10 minutes, on passera le cap de 13h avec Meja qui arrive, mais aussi Luan. Et tout de suite, Keisha et son tube TikTok. Tiens, ça rappelle un réseau social. Allez, on se retrouve dans quelques instants sur Chéri FM.
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0: Et l'instant sur Chéri FM, c'était Louane.
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0: Et on passe ce début d'après-midi ensemble avec la playlist de Mille à suivre. Spyler et Sophie Lise Bigstore, mais aussi Christophe Maé et tout de suite Alicia Keys. Il est 13h.

0: et Tic Tac Tic Tac. C'était 4 Minutes avec Madonna et Justin Timberlake.
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0: 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Vous faites votre choix, c'est valable pour deux personnes au 03 23 60 02 80 pour la Picardie et pour le Hainaut 03 27 81 77 00. Allez, bonne chance à tous. On prépare 50 Cent, Aqua ou encore All City juste après.
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Et voilà, avec le son envoûtant de Old City, c'était Fireflies. On revient dans quelques instants avec Pearl, les Maroon 5 ou encore les Mars. Ça sera juste après. Il y a quelques infos et quelques idées de sortie pour cette semaine et ce week-end. Voici l'agenda dans le Hainaut et en Picardie sur Chéri FM. Et quelques idées de sortie pour cette semaine et ce week-end avec le Handball Club Noyonnais qui organise sa brocante ce dimanche 16 août. C'est au complexe sportif avenue Jean Bouin, rue de Coubertin. C'est 3 euros le mètre, 10 euros les 4 mètres et 5 euros le mètre pour les professionnels. Buvette et restauration sur place. Restons à Noyon avec de la solidarité et un don du sang. Il aura lieu ce mardi 18 août avec l'association des donneurs de sang de Noyon. Rendez-vous au théâtre du Chevalet de 14h à 19h. Prenez rendez-vous sur le site monrendezvousdonsdesang.efs.sante.fr. Et on termine par la brocante de l'International Football Club de Soissons. C'est ce samedi 15 août de 6h à 18h. Rendez-vous sur l'esplanade du Mail à Soissons. Toutes les brocantes sont à retrouver sur le site grandsoissons.com.

0: C'est signé Robbie Williams sur Chérie FM avec Suprême.
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0: Un des rendez-vous qui se prépare, c'est le Saint-Quentin Beer Festival. 4, 5, 6 et 7 septembre, 4 jours de fête de musique et de convivialité. Rendez-vous donc place du marché à Saint-Quentin pour profiter de cet événement. Au programme, de nombreuses bières à découvrir, concerts pop-rock, jazz, variété, des DJ sets pour prolonger la fête et des food trucks gourmands. C'est le Saint-Quentin Beer Festival dans quelques semaines, début septembre. Allez, dans quelques instants, on écoutera Can't Fight the Moonlight avec Len Rimes, mais aussi Laurent Wolf et M. Pokora.
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0: Et pas de stress sur Chéri FM à l'instant, c'était Laurent Wolff.
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0: Et au contraire, c'est le retour de la playlist 2000 pour démarrer cette nouvelle heure. 14h et même 3 minutes. Allez, on est en retard. Voici Avril Lavigne, L'âme et Bob Sinclair.

0: Et World Hold On à l'instant sur Chéri FM avec Bob Sinclair.
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0: 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On vous offre l'invitation valable pour deux. Alors c'est au standard 03 27 80 77 00 pour le Hainaut et la Picardie. Vous contactez le 03 23 60 02 80. On revient donc quelques instants, accompagné de Nelly Furtado, Indila et Cisco.
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0: l'instant sur Chérie FM, c'était bien sûr Ami McDonald. Et on va tout de suite parler de la météo.
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0: Avec encore un temps ensoleillé pour ce mardi après-midi, des maximales jusque 29 degrés dans le Hainaut et en Picardie. Et pour demain, on augmentera les températures avec toujours du soleil, bien sûr, de 15 à 16 degrés le matin et jusque 34 pour l'après-midi. N'oubliez pas de vous hydrater. Et la playlist 2000, c'est tout de suite avec Oria, Papi Sanchez et Britney Spears.

0: Everytime tout en douceur sur Chérie FM, c'était Britney Spears.
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0: Allez, 14h44, dans quelques instants, la playlist redémarre avec une des artistes qui fera son grand retour sur scène dans un mois tout pile. C'est Céline Dion qui sera à la Défense Arena pour plusieurs concerts à partir du 12 septembre. On écoutera Céline Dion, Def Bond et Katy Perry. Ce sera juste avant 15h.
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4: Il sera bientôt 15h.
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0: Un café servi depuis le thermos qui fait la route avec vous en voiture, tout comme la playlist 2000. Voici Martin Solveig et Mary Mary maintenant sur Chéri FM, 15h.
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IFM, et même si vous êtes sur le point de partir, peut-être en fin de semaine, je sens votre impatience, n'oubliez pas d'emmener une petite enceinte connectée hein, pour qu'on reste avec vous au bord de la piscine, on va être bien, à la plage aussi, sur la table bleue, tiens, iconique avec ses quatre places et son emplacement parasol, cette table bleue, meilleur investissement, ça, de tous les temps. On part en vacances ensemble, direction Miami, maintenant, avec Will Smith, ça c'est dans la playlist 2000, je vais rajouter aussi Rihanna qui s'installe avec vous, et Vanessa Carlton sur Chérie FM.

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C'est ça la playlist 2000, c'est notre promesse sur Chérie FM. Et il y a des news aussi qui font plaisir sur Chérie FM, donc forcément vous nous connaissez, hein, nous on vous les partage. Comme celle-ci, paraît que Rihanna serait de retour dans les studios. Allons bon, non, bon, on signe tout de suite nous sur Chérie FM. Encore plus si elle nous annonce une petite date en France. Là ce serait le summum là. Rihanna dans la playlist 2000, en non-stop avec Christophe Willem juste après sur Chérie FM.

0: Chérie FM, c'est ça, la playlist 2000 et c'est toute la journée. Ça, c'est une très bonne nouvelle déjà. Et dès votre réveil, hein, ça commence avec le réveil chéri de l'été. Ça commence dès 6h tous les matins. Si vous cherchez un bon moyen d'être de bonne humeur dès le premier café, c'est clairement ici qu'il faut être. Hein. On a tout ce qu'il faut, vos rendez-vous de l'été. Et comme je l'ai dit, la playlist 2000, celle qu'on redemande avant 16h avec la Queen. Beyoncé qui s'installe avec vous en voiture. J'espère que la route est longue, comme ça vous allez pouvoir discuter avec elle, c'est cool. Billy Crawford arrive également sur Chérie FM.
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19: Il sera bientôt 16h.
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0: Star née des années 2000 un jour, star des années 2000 toujours, comme Billy Crawford. Il est dans la playlist 2000 avec Black Eyed Peas, 16h sur Chérie FM.
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0: Bon après-midi avec Chérie FM, j'espère que tout va bien de votre côté. Vous savez que tout le monde est au courant maintenant, l'éclipse c'est demain en début de soirée. Est-ce que ça y est, vous avez vos lunettes ou pas? Parce que commence apparemment à se faire rare hein, dans toutes les pharmacies là. Surtout n'oubliez pas de vous protéger les yeux. Votre téléphone aussi, attention, parce que sinon l'appareil photo il va pas faire les vacances, là, ça je vous le dis. La Playlist 2000, elle est là pendant les vacances, elle y reste avec Lady Gaga dans le prochain quart d'heure. Il y aura aussi du Pink ou encore Tribal King, c'est tout ce qu'on aime. C'est des années 2000 sur Chérie FM.
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0: Avec Chéri FM en vacances en ce moment, dites-moi, est-ce que vous avez déjà suivi, vous savez, des amis en vacances qui ont voulu réserver l'activité du jour pendant que vous êtes en vacances avec eux? Vous leur faites confiance jusqu'au moment où vous vous rendez compte qu'ils ont réservé votre place là sur la balançoire à 2000 mètres d'altitude. Alors, je vous dis ça parce que c'est possible de le faire dans les Alpes. Moi, je vous donne l'idée parce que sinon c'est sans moi. Par contre, pour écouter la playlist 2000, là je suis tout à vous, pas de souci. J'adore ça, tout comme vous en voiture avec Timbaland juste avant le 17-20 Didier Bonicel. Je vais rajouter aussi Calogero et World's Apart sur Chéri FM.
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25: Il sera bientôt 17h.
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1: Je vous souhaite une très belle fin d'après-midi. Bienvenue sur Chérie FM. La playlist 2000 continue juste après la Minute Info avec David Guetta. Il est 17h.
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1: La Minute Info de ce mardi sur Chérie FM, c'est en direct avec Samuel Coiffard. Bonsoir Samuel.
3: Salut Didier, bonsoir à tous.
1: On commence avec la météo, la journée de demain s'annonce encore plus chaude.
3: Et oui, la canicule progresse un peu partout en France. 78 départements sont placés en alerte orange pour demain. Les températures approchent parfois les 40 degrés, jusqu'à 38 à Nantes et Montélimar, 37 à Rennes et Orléans, 36 à Paris. L'inforoute, en bref, la journée est plutôt calme sur les grands axes, pas de grosses perturbations. Ce sera sensiblement la même chose demain.
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1: Et Samuel, que faut-il retenir de l'actualité aujourd'hui?
3: Et à la veille de l'éclipse solaire, c'est la course aux lunettes de protection. Vous êtes nombreux à vous ruer dans les pharmacies et les grandes surfaces, mais c'est souvent en rupture de stock. Justement, certains membres de l'opposition reprochent au gouvernement d'avoir mal géré l'éclipse. Et mauvaise nouvelle, si vous vous chauffez au gaz en raison du conflit au Moyen-Orient, le prix va augmenter à la rentrée, plus 5,6% dès le 1er septembre pour 6 millions de foyers. Et en bref, cette info insolite, un afflux massif de méduses a contraint EDF à arrêter 3 de ses réacteurs à la centrale nucléaire de Gravelines. Heureusement, aucune conséquence sur la sûreté des installations.
1: Et pour terminer, vous connaissez tous ce générique. Hein Samuel, c'est une info qui va faire plaisir aux fans de Dragon Ball.
3: Et oui, emblématique de la pop culture des années 90-2000, Dragon Ball pourrait bientôt avoir un parc d'attractions à son effigie en région parisienne. Aucune annonce officielle n'a été faite pour le moment, mais le projet serait déjà bien avancé. Il pourrait remplacer l'ancien parc Mirapolis, fermé il y a 35 ans.
1: Ah, tu imagines, on va chanter le générique de DBZ en boucle.
3: Ça va être génial.
1: Ça va être énorme. Samuel, à tout à l'heure, 18h.
3: À tout à l'heure.
1: Ah, je te remets un petit coup de Dragon Ball, je sais que t'adores.
3: Ah, j'adore.
1: Allez, on y va pour la suite. La playlist 2000 en direct sur Chérie FM à 17h02, on est en direct jusqu'à 20h, 19h. Ne manquez pas le rendez-vous de l'été, Chérie Summer Party. Et d'ici là, c'est Bruno Mars, Avril Lavigne, Peps et David Guetta pour vous maintenant. Et c'est sur Chérie FM.

0: Belle fin d'après-midi avec Chéri FM.
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0: Je suis ravi de passer cette fin de journée de mardi, plein mois d'août, avec vous en direct sur Chéri FM. Comme tous les jours, il est 17h12 et cette canicule qui gagne du terrain, on va faire en sorte de se rafraîchir un peu. Nous sommes en mode de claquettes et bermuda pour vous accompagner avec tout à l'heure à 19h, je vous le disais, Chéri Summer Party. 17h30 et 18h30, les deux collecteurs de l'été. On va se faire plaisir pour retrouver tous ces titres que vous adorez dans la discothèque 2000 de Chéri FM. Et puis dans la prochaine demi-heure de la playlist 2000, c'est Avril Lavigne, Complicated, qui arrive. Il y aura aussi les Spice Girls et vous allez vous régaler avec Justin Timberlake juste après la météo.
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1: Avec cette canicule qui s'accentue toujours, 43 départements ce soir sont placés en vigilance orange, de la Bretagne à la Côte d'Azur et la Corse. Demain mercredi, journée encore très chaude avec un soleil de plomb sur toute la France. Et la canicule concernera 67 départements avec des températures qui atteindront localement 38 à 39 degrés à Nantes et sur le Midi-Pyrénées. Il fera partout ailleurs de 31 donc à 39 degrés. Bel été avec Chérie FM, la playlist 2000 continue maintenant avec Avril Lavigne et des Spice Girls sur Chérie FM.
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avec deux collecteurs tous les jours de l'été, hein, du lundi au vendredi, 17h30, 18h30. Alors j'ai choisi le premier collecteur de ce soir dans le répertoire de Lily Allen, qui n'a pas fait que le très provocant Fuck You. Ce titre est sorti en décembre 2008 sur son deuxième album. Et notez d'ailleurs qu'un documentaire consacré à Lily Allen sortira l'année prochaine. On aura l'occasion d'en reparler. Et dans ce titre qui s'est classé numéro 1 en Angleterre, Lily Allen critique notamment les tabloïds, vous savez, ces journaux à scandale britanniques. Voici The Fear, et c'est le premier collecteur de ce mercredi sur Chérie FM.

0: merci de terminer cette journée de mardi avec Chéri FM, la radio idéale pour bien terminer votre journée. Averse orageuse en ce moment sur les Pyrénées, en Rhône-Alpes et le Massif central, de la chaleur partout ailleurs. Météo complète dans la Minute Info de Samuel Coiffard tout à l'heure à 18h avec cette info très étonnante pour vous qui êtes fans d'Harry Potter. On adore ça, restez bien avec nous, ça arrive dans un gros quart d'heure sur Chéri FM. D'ici là, il y aura Coldplay, Omi et nous irons faire un tour dans l'Aisne. Le département, évidemment. Direction Marly-Gaumont avec Camini dans la playlist 2000 de Chéri FM avant 18h.
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18: Il sera bientôt 18h.
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la playlist 2000 avec ce classique de Kamini qui a cartonné sur la tournée I Got a Feeling. C'était en 2005 et c'est toujours aussi bon. Soyez les bienvenus, vous écoutez Chérie FM. Juste après la Minute Info, la playlist 2000 continue avec Mousse et Lady Gaga.

0: sur Chéri FM, il est pile 18h.
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0: La Minute Info de ce mardi qui est en direct avec Samuel Coiffard. Bonsoir Samuel.
2: Salut Didier, bonsoir à tous.
0: On commence avec la météo et c'est un beau ciel bleu qui vous attend demain.
2: Et oui, avec le soleil, toujours beaucoup de chaleur. La canicule progresse de nouveau. 78 départements sont placés en alerte orange demain. Il fera jusqu'à 38 degrés à Bordeaux et Toulouse, 37 à Troyes et Lyon, 36 à Paris. Sur les routes, c'est plutôt calme. Ce soir, vous roulez bien. Demain matin, vous serez nombreux sur les grands axes du sud de la France.
0: Et que faut-il retenir de l'actualité de ce mardi ?
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2: Votre compte bancaire va encore en prendre un coup. Pour 6 millions de foyers, le prix du gaz va augmenter au 1er septembre, plus 5,6%, une hausse directement liée au conflit au Moyen-Orient. Pensez à vos lunettes de protection pour l'éclipse solaire de demain. Vous êtes nombreux justement à vous ruer dans les grandes surfaces et en pharmacie, mais c'est souvent en rupture de stock, une situation dénoncée par certains membres de l'opposition. Un mot de sport, Léon Marchand de retour dans les bassins pour les championnats d'Europe de natation. On le retrouvera vendredi pour le 200 mètres papillon. Hier, il a décroché l'argent sur le relais 4 fois 200 mètres.
0: Ouais, quand je pense que moi, il me faut une demi-heure pour faire cette distance. On termine avec ce générique, Samuel, que vous connaissez. Harry Potter et les fans sont décidément prêts à tout.
2: Est-ce que vous vous souvenez de la mort de Dobby, l'elfe maison ? Dans la saga, il meurt sur une plage galloise. Et alors, pourquoi je vous parle de ça ? Parce qu'un projet de câble électrique devait passer par cette plage. Mais après plusieurs plaintes des fans, le projet va finalement la contourner. On touche pas à Dobby.
0: Et alors c'est extraordinaire parce que cette plage existe en vrai. Ça s'appelle le Freshwater West, je crois.
2: Et ils ont vraiment installé une tombe.
0: Ouais. Et c'est interdit de déposer des chaussettes dessus. Voilà.
2: Effectivement.
0: Voilà. Et ce que je te propose, c'est qu'on se retrouve demain à 17h. Et puis la playlist 2000, c'est Harry Potter qui la lance lui-même.

0: Madonna dans la playlist 2000 de Chérie FM. Et qu'est-ce que c'est bon!
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0: Ça, c'était un des titres phares, d'ailleurs, vous en souvenez, de l'album Music de Madonna, sorti en 2000, tout pile, on est dedans, avec ce titre coproduit par le français Mirway. Il est 18h14, vous êtes prêts à passer l'apéro de ce mardi avec nous? Bah nous aussi, on a tout ce qu'il faut, la playlist 2000 et surtout Chérie Summer Party qui démarre dans 3 quarts d'heure, évidemment, comme tous les jours sur Chérie FM en direct. Et à 18h30, deuxième collecteur de ce mardi que vous allez découvrir juste après Kevin Little. Dans la prochaine demi-heure de la playlist 2000 Turn Me On, il y aura aussi les Maroon 5 et un classique de Beyoncé juste après la météo de Chéri FM.
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1: Direction les plages comme tous les jours sur Chéri FM aux alentours de 18h20. Demain mercredi, journée très ensoleillée et chaude sur l'ensemble des plages du littoral. Notez quelques passages nuageux sur les plages de la Côte d'Azur et de Corse. Lundi UV, n'oubliez pas votre crème solaire sera très élevée demain de 7 à 8. Et puis dans l'eau, vous aurez de 18 à 21 sur les plages de la Manche, 20 à 25 degrés dans l'eau sur l'Atlantique, 27 à 29 en Méditerranée, de 28 à 30 degrés dans l'eau en Corse. Un bel été avec Chéri FM. La playlist 2000 continue maintenant avec les Maroon 5 et tout de suite, voici Kevin Little.

0: fin d'après-midi et surtout bon début de soirée avec Chéri FM. Ouais, déjà, je sais, il fait encore jour. Dans la demi-heure qui vient, la playlist de mythes de l'été pour vous, The Pussycat Dolls, c'est Anastasia. Il est pile 18h30, dites donc.
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0: Deuxième collector de ce mardi 11 août sur Chéri FM. Deuxième collector que j'ai choisi car c'est l'un des plus grands tubes du DJ et producteur suédois Erik Prydz. Un titre sorti en 2004 et c'est un titre qui remplit aujourd'hui encore les dance floors. Vous avez certainement dansé dessus cet été. L'histoire de ce titre est d'ailleurs très étonnante puisque Erik Prydz a repris les bases d'une chanson de Steve Winwood sortie en 1982 qui s'appelait Valérie. Et là, ça donne Call On Me. Ce titre s'est classé numéro 1 en France. Voici Erik Prydz et c'est le deuxième collector de ce mardi. C'est sur Chéri FM, évidemment. Montez le son et régalez-vous.
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0: Vous écoutez Chéri FM, et alors ça a été un des tubes de l'été 2004 en France, numéro 1 d'ailleurs aux États-Unis. Anastasia, Left Outside Alone. Et alors, si vous êtes vraiment fan d'Anastasia, ça tombe bien, elle va revenir en France avec Chéri FM. Notez bien la date, puisqu'il n'y aura qu'un concert en France d'Anastasia. Ce sera le 19 octobre prochain à l'Olympia Paris. C'est un événement. Chéri FM, il est 18h41. Vous avez préparé les glaçons, les chips, les cacahuètes et tout ce qui va bien pour l'apéro. Bah ça tombe bien, on a la musique qui va avec. Tout à l'heure, Chéri Summer Party, coup d'envoi à 19h. Et d'ici là, les Pussycat Dolls, extrait de l'album PCD. Nous allons appuyer sur Buttons, il y aura aussi Lenny Marlin et MC Solar juste avant 19h sur Chéri FM.
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13: Il sera bientôt 19h.
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0: début de soirée. Waouh, vous écoutez Chéri FM. Bienvenue dans Chéri Summer Party. Ça démarre maintenant en direct jusqu'à 20h avec Supermode. Et tout de suite, voici Jamelia. Il est 19h. Bon apéro.
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0: très bon début de soirée. Vous écoutez Chéri FM.
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0: Avec toute l'équipe, évidemment, on est comme vous, en tongs, en bermuda, en t-shirt. On a sorti la table sur la terrasse avec quelques cacahuètes pour profiter de Chéri Summer Party, l'émission qui fait danser les glaçons tous les soirs avant qu'ils fondent. La playlist 2000 idéale pour vos apéros. On vous détendre tranquillement si vous êtes sur la route à 19h12. Et dans la prochaine demi-heure, vous allez vous régaler avec les Britanniques de Star Sailor. Pour To The Floor arrive sur Chéri FM. Il y aura aussi La Clinique, Miley Cyrus et puis un petit Kylie Minogue. C'est pas mal ça. Tous les tubes des années 2000 sont dans la playlist 2000 de Chéri FM juste après la météo. 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

0: et tous ces artistes que moi j'ai écoutés jeunes et que j'écoute encore et qui m'inspirent énormément. The Fantastic Bruno Mars. J'adore Chéri FM pour ça.
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1: Et la canicule s'accentue encore aujourd'hui. 43 départements sont en vigilance orange, de la Bretagne à la Côte d'Azur ainsi que la Corse. Demain, mercredi, la canicule va concerner 78 départements avec une journée encore très chaude, un soleil de plomb sur toute la France. Quelques passages nuageux sur le sud-est et la Corse. Il fera jusqu'à 38 voire 39 degrés à Nantes sur le midi. Pyrénées, passez une très belle fin de journée, un bon début de soirée. Chérie Summer Party continue en direct avec Star Sailor tout de suite.
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Merci de démarrer cette soirée de mardi avec nous sur Chéri FM et dans Chéri Summer Party, votre rendez-vous de l'été tous les jours du lundi au vendredi. Ce sera jusqu'à fin août. Après, on referme le parasol. Évidemment, d'ici là, on en profite tous les jours, 19h-20h, avec les Black Eyed Peas, qui étaient d'ailleurs de passage en France. Passage surprise au concert de David Guetta au mois de juin. Ils étaient aux arènes de Nîmes fin juin et à Clermont début juillet. J'espère que vous en avez bien profité. Il nous reste encore, allez, un bon quart d'heure de la playlist 2000 et surtout, surtout de Chéri Summer Party avec le Thrill, Slim Shady d'Eminem. Eminem sur Chéri FM, mais oui, il y a aussi Charlie Puth et puis ce classique de nos Français. Les Daft Punk pour Digital Love, juste avant Chéri Frenchy qui démarre tout à l'heure à partir de 20h sur Chéri FM.

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0: Et c'est avec les Daft Punk que nous refermons la Chérie Summer Partie 2 ce mardi sur Chérie FM. Vous restez bien avec nous car c'est Chérie Frenchy, la playlist de 1100% chansons françaises qui démarre maintenant avec Nadia et Vita. Il est 20h.
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2: Ah ouais, donc c'est toi qui as raison.

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1: Il est 22h.
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